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Mais ce que je peux vous demander de poursuivre un peu plus votre réflexion pour nous aujourd'hui, ça va nous aider à rédiger notre rapport.

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2: Bonjour à tous sur Ozone FM. Voici votre aperçu météo de la semaine pour Châtellerault et sa région. Lundi, de belles éclaircies, entre 15 et 27 degrés. Bonne semaine à tous et restez à l'écoute de Ozone FM. 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

0: Bonjour à tous et à toutes sur Ozone FM. Il est l'heure de votre météo du lundi sur Châtellerault et ses alentours. Ce matin, attendez-vous à un ciel globalement dégagé. Pour les températures, elles seront autour de 27 degrés ce matin. Dans l'après-midi, quelques éclaircies. Les températures monteront jusqu'à 35 degrés. Ce soir, des nuages persistants. Il fera environ 32 degrés. Quelques précipitations sont possibles. Aujourd'hui, les températures varient entre 26 et 36 degrés. Passez une belle journée sur Ozone FM.
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1: Le 27 juillet 1991, s'éteignait une légende du patinage artistique tricolore, Pierre Brunet. Il avait 89 ans et formait avec André Joly un sacré couple, autant sur la glace que dans la vie. Revenons sur leur histoire. À talent pur, à elle toute seule, sublimée, à deux. Voilà comment pourrait résumer la carrière d'André Joly. André Joly est une patineuse artistique née à Paris qui, dès le début des années 20, la vingtaine à peine, rafle tous les titres nationaux en solo. Son destin bascule lorsqu'elle croise un autre patineur, très doué lui aussi, champion de France également, Pierre Brunet. Nous sommes là quelques mois seulement avant le début des premiers Jeux Olympiques d'hiver à Chamonix en 1924. Pierre Brunet propose alors à André de s'associer et de concourir lors des Jeux savoyards aux épreuves en couple. André Joly, à Chamonix, termine 5e du programme individuel, mais va s'adjuger la médaille de bronze avec son nouvel acolyte Brunet dans l'épreuve du couple. André Joly va trouver là plus qu'un partenaire sur la glace, ce sera tout simplement son partenaire dans la vie tout court. En 1928, à Saint-Moritz, en Suisse, c'est sur la plus haute marche du podium olympique qu'ils vont monter ensemble. C'est en 1930 que les deux patineurs vont se dire oui, et cela quelques mois avant de conquérir une nouvelle fois l'Olympe à Lac Placide aux États-Unis en 1932. Une année 1932 décidément en or, champion olympique, champion d'Europe, champion de France et champion du monde. Les désormais Brunet sont devenus un phénomène du patinage. C'est simple, ils n'ont pas de pareil dans le monde du couple, tant leur façon de dompter la glace est innovante et fascinante pour l'époque. À la retraite dès 1936, la Seconde Guerre mondiale contraint le couple à s'installer aux États-Unis, non très loin des patinoires, rassurez-vous. André, devenu entraîneur, va d'ailleurs distiller ses conseils de championne à de nombreux patineurs qui, à leur tour, décrocheront l'or olympique dans leur carrière. André Brunet Joly disparaît le 30 mars 1993. Elle avait 91 ans. Quant à nous, on se donne rendez-vous demain pour d'autres histoires d'un jour.

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0: Ok, fermez vos gueules. Vous êtes vraiment une belle bande de perdants.
1: C'est vrai.
0: Vous êtes quoi?
1: Des perdants.
0: Vous êtes quoi?
1: Des perdants.
0: C'est sûr. Ce que j'arrive pas à comprendre, c'est pourquoi vous en avez pas marre. Pourquoi vous en avez pas marre de faire un burn-out tous les 3 mois? De mentir quand on vous demande ça va? Que votre vie soit la cata? Marre de pas savoir pourquoi vous allez au travail? Tout ça pour enrichir

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2: Bonjour à tous, sur Ozons FM. Voici votre aperçu météo de la semaine pour Châtellerault et sa région. Lundi, de belles éclaircies, entre 15 et 27 degrés. Bonne semaine à tous et restez à l'écoute de Ozons FM.
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2: Bonjour à tous et à toutes sur Ozondes FM. Il est l'heure de votre météo du lundi sur Châtellerault et ses alentours. Ce matin, attendez-vous à un ciel globalement dégagé. Pour les températures, elles seront autour de 27 degrés ce matin. Dans l'après-midi, quelques éclaircies. Les températures monteront jusqu'à 35 degrés. Ce soir, des nuages persistants. Il fera environ 32 degrés. Quelques précipitations sont possibles. Aujourd'hui, les températures varient entre 26 et 36 degrés. Passez une belle journée sur Ozondes FM.

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0: Bonjour à tous sur Ozone FM. Voici votre point météo de midi pour Châtellerault et sa région. Ce lundi après-midi, quelques averses, avec environ 34 degrés. Quelques précipitations sont possibles. Ce soir, un temps nuageux. Il fera autour de 32 degrés. Et pour demain mardi matin, prévoyez un ciel couvert, avec 20 degrés au réveil. Tout de suite, retrouvez Histoire d'un jour avec Guillaume Barré. Bon après-midi sur Ozone FM.
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2: Le 27 juillet 1991, s'éteignait une légende du patinage artistique tricolore, Pierre Brunet. Il avait 89 ans et formait avec André Joly un sacré couple, autant sur la glace que dans la vie. Revenons sur leur histoire. Un talent pur à elle toute seule, sublimée à deux. Voilà comment pourrait résumer la carrière d'André Joly. André Joly est une patineuse artistique née à Paris qui, dès le début des années 20, la vingtaine à peine, rafle tous les titres nationaux en solo. Son destin bascule lorsqu'elle croise un autre patineur, très doué lui aussi, champion de France également, Pierre Brunet. Nous sommes là quelques mois seulement avant le début des premiers Jeux Olympiques d'hiver à Chamonix en 1924. Pierre Brunet propose alors à André de s'associer et de concourir lors des Jeux savoyards aux épreuves en couple. André Joly, à Chamonix, termine 5e du programme individuel, mais va s'adjuger la médaille de bronze avec son nouvel acolyte Brunet dans l'épreuve du couple. André Joly va trouver là plus qu'un partenaire sur la glace, ce sera tout simplement son partenaire dans la vie tout court. En 1928, à Saint-Moritz, en Suisse, c'est sur la plus haute marche du podium olympique qu'ils vont monter ensemble. C'est en 1930 que les deux patineurs vont se dire oui, et cela quelques mois avant de conquérir une nouvelle fois l'Olympe à Lac Placide aux États-Unis en 1932. Une année 1932 décidément en or, champion olympique, champion d'Europe, champion de France et champion du monde. Les désormais Brunet sont devenus un phénomène du patinage. C'est simple, ils n'ont pas de pareil dans le monde du couple, tant leur façon de dompter la glace est innovante et fascinante pour l'époque. À la retraite dès 1936, la Seconde Guerre mondiale contraint le couple à s'installer aux États-Unis, non très loin des patinoires, rassurez-vous. André, devenu entraîneur, va d'ailleurs distiller ses conseils de championne à de nombreux patineurs qui, à leur tour, décrocheront l'or olympique dans leur carrière. André Brunet Joly disparaît le 30 mars 1993. Elle avait 91 ans. Quant à nous, on se donne rendez-vous demain pour d'autres histoires d'un jour.

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2: Encore, hein, parce que j'avais appelé maman, elle m'a dit non encore. Bon, alors c'est le répondeur. Aujourd'hui c'est un grand jour, on a une année de plus, ma belle. Voilà. Alors, qu'est-ce qu'elle veut dire, mamie ? Que je te souhaite que du bonheur, de passer une bonne journée, et puis ben, amuse-toi bien avec tes copines. Tout plein de bisous d'amour, ma chérie, de la part de mamie. Voilà, je t'aime de tout mon cœur, mon bébé. Allez, bisous, bonne journée.

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2: Bonjour à tous, vous êtes bien sur Ozondes FM. Voici votre météo pour cet après-midi et la soirée pour Châtellerault et ses alentours. Ce lundi après-midi, un ciel partiellement nuageux, avec environ 34 degrés. Quelques précipitations sont possibles. En soirée, un ciel très nuageux, il fera autour de 32 degrés. Bon après-midi sur Ozondes FM.
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2: Bonjour à tous, vous êtes bien sur Ozone FM. Voici votre météo pour cet après-midi et la soirée pour Châtellerault et ses alentours. Ce lundi après-midi, un ciel partiellement nuageux, avec environ 34 degrés. Quelques précipitations sont possibles. En soirée, un ciel très nuageux. Il fera autour de 32 degrés. Bon après-midi sur Ozone FM.

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Bonsoir à Cos sur Ezand FM. Voici votre météo du soir pour Châtellerault et sa région. Ce lundi soir, des nuages persistants, avec environ 30 degrés. Demain, mardi, la journée sera marquée par un ciel couvert, avec des températures comprises entre 20 et 36 degrés. Passez une bonne soirée sur Ezand FM. 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

0: Bonjour à tous et bienvenue dans votre agenda de l'été. 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

Bonsoir à Cos sur Eusonde FM. Voici votre météo du soir pour Châtellerault et sa région. Ce lundi soir, des nuages persistants, avec environ 30 degrés. Demain, mardi, la journée sera marquée par un ciel couvert, avec des températures comprises entre 20 et 36 degrés. Passez une bonne soirée sur Eusonde FM.

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0: Bonsoir à Cos sur Ezonde FM. Voici votre météo du soir pour Châtellerault et sa région. Ce lundi soir, des nuages persistants, avec environ 30 degrés. Demain, mardi, la journée sera marquée par un ciel couvert, avec des températures comprises entre 20 et 36 degrés. Passez une bonne soirée sur Ezonde FM.
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